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0: Allô, Société Dubreuil ?
1: Allô, pourrais-je parler à Mademoiselle Jeannet, s'il vous plaît ?
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comme du mec qui avait entraîné son trou du cul à parler. Tout son abdomen, ce que nous c'est le bas en haut, et il pétait les chiens du monde. Vraiment un dossi étrange, un garçon cutilé, gras, collant, un son qu'on sentait presque. Ce type faisait l'effort et marchait, suivait. Le départ c'était juste un ventriloque, un gros, rien de plus. Puis son cul s'est mis à parler tout seul. Le mec arrivait sans avoir rien préparé, il lançait un gag, son cul chopé au vol et le lui renvoyé en pleine gueule. Et un jour, le mec a vu des dents sortir entre ses fesses, des espèces de rameaux, et son cul a réclamé à manger. Et c'est si drôle que le mec a monté un mur gastronomique, mais le cul se remet à l'ouverture de son coup de culotte, et commença à rendre la folie, à revendiquer les droits. En plus, ils se sont les seuls, et ils chialaient dans les rues, de façon professionnelle, de profiter, comme tous les autres couches. En fin de compte, c'était l'intérêt à plein temps. On entendait son propriétaire qui suppliait son cul de la fermer. Ça ne servait à rien. Un jour, si tu veux dire, maintenant c'est toi qui vas fermer ta gueule, pas moi. Personne n'a besoin de toi, enfoiré, il n'y a que moi qui sache et manger, et poser, et chier. Et voilà, le mec se réveillait le matin avec une espèce de goût translucide comme de la chair de quelqu'un qui lui voulait l'hiver. Dès qu'il arrachait ça de sa bouche, des langues d'ours se collaient à ses doigts comme de la gélatine. C'était un peu trop différent. À tel point que sa bouche se trouva serrée. La tête tout entière serait tombée seule comme une grosse couette, sauf

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Alors, donc, je disais donc, c'est parti pour 180 minutes de pure rock'n'roll. Il y aura peut-être quelques parrains ou de blues. Le score tout de suite, le vinyle va ratatiner le compact 36-6. Et pourtant, j'en achète des CD en tout ce qui concerne les trucs européens, principalement. Alors, au rayon des nouveautés, le groupe australien psychédélique Coma Causeur, le groupe d'hardcore américain Chopping Block, le dernier Drain, il y aura aussi le dernier The Loons, tiré d'une compilation qui vient de sortir sur la baie de Chaputa, intitulée Steel Primitive, le dernier Agnostic Front, le du groupe hardcore américain End It. Bon bref, le mieux c'est que vous restiez à l'antenne 88.5 MHz, à moins que vous ne soyez sur Internet. J'en connais certains. Donc, on va démarrer tout de suite avec un groupe qui malheureusement n'a fait que 3 ou 4 albums. Un groupe de street punk allemand qui s'appelait Oxymoron. Il a donné ensuite naissance avec son leader à un groupe qui s'appelait Bad Co Project, mais qui lui aussi n'existe plus et n'a fait que 2 albums. L'album qu'on va écouter, c'est Feed the Breed, sorti en 2001 sur le label Knockout Records. On s'envoie tout de suite un truc pour vous décrasser les oreilles, intitulé Don't Call Me Cunt.

Bon, alors, autant pour moi, c'est pas du tout Don't Call Me Cunt. Je sais plus, j'ai dû me planter dans la face. On vient d'écouter It's the Road Again, mais c'est pas grave, on va continuer avec un des meilleurs groupes de Neo Garage des années 80. Le groupe dans lequel il y avait le leader Lee Joseph, Yard Trauma, avec cet album éponyme sorti en 84. Sur le label Bonafide Records, on va s'envoyer Over and Over, qui sera suivi d'un excellent groupe de hardcore mélodique hollandais qui s'appelle Hometown Crew. Ils ont déjà fait un deuxième album, mais là on va écouter le premier que j'avais découvert en 2023, intitulé Nothing Lasts Forever, sur le label Positive Focused Records. Le morceau s'intitulera What I Recall. Mais d'abord, Yard Trauma.

Alors, on va essayer de vous refroidir un peu les oreilles quand même après ce démarrage assez vigoureux. Avec un groupe psychédélique, je crois qu'ils sont américains, je ne me rappelle plus de quelle ville. Un groupe au nom assez bizarre, Sisters of Your Sunshine Vapor. Avec cet album de 2017, ils en ont fait, je crois, 3 ou 4. Celui de 2017 intitulé Lavender Blood, sur un label que je ne connais pas du tout, Space Camp Records. On s'envoie un morceau avant de revenir à des trucs un peu plus corsés. Un morceau intitulé Sky Grease, et je vous rappelle que vous êtes bien sur l'écho 88.5 MHz, sauf si vous êtes branché aux antipodes sur l'internet www.echodegaric.com. Sisters of Your Sunshine Vapor.

Et ce groupe américain, en fait, de façon pas surprenante, mais bon, il est de Détroit, qui n'est pas connu pour être un antre du psychédélisme. On va continuer avec un groupe anglais. L'album Anyway 70 du groupe Family, dans lequel il y avait un chanteur qui est quand même une voix assez particulière, Roger Chapman. La première face d'où je tire Holding the Compass était enregistrée live au Fairfield Hall à Londres. Et puis après, on restera en Angleterre avec un groupe prometteur dans le genre, si vous aimez le post-hardcore. Un groupe qui s'appelle Split Chain, qui est de Bristol, avec un album sorti fin 2025 intitulé Motion Blur sur le label Epitaph Records. Et le titre, ça sera Rookie, donc deux morceaux anglais, mais de genre tout à fait différent. On écoute d'abord Family.

Alors, on va changer de genre. Après ce post-hardcore anglais, on va écouter un LP, un split LP, à savoir qu'il y a deux groupes, un australien et un turc. C'est sorti sur le label grec Sound Effect Records. C'est un split album entre Coma Causeur et Kongulus, intitulé Reverberation 2. On va écouter le morceau tiré de la face consacrée au groupe australien Coma Causeur, dont je vous ai déjà passé des albums. Le morceau s'intitule Chronos. Et le groupe turc, on écoutera la semaine prochaine parce que j'en ai reçu deux. Voilà, donc d'abord Coma Causeur.

Et après le psychédélisme australien contemporain, on va revenir au néo garage américain, un des meilleurs groupes néo garage des années 80, The Marshmallow Overcoat, avec l'album de 87, The Inner Groove, sorti sur un label qui aimait bien ce genre de musique. Dionysus Records, le morceau s'intitulera Tears, qui sera suivi de Monster. Ça, c'est un nouveau groupe américain dont c'est le premier album. Le groupe s'appelle Chopping Block, l'album Nowhere to Run sur le label Indecision Records. Ça sera le morceau intitulé Monster, puis après on reviendra à des trucs plus cool. On envoie d'abord le Marshmallow Overcoat.

Ah ouais, non mais court, mais bon, le groupe Chopping Block. Alors on va changer complètement de genre avec un album que j'ai découvert parce qu'en fait on me l'a envoyé gratos. C'est un de mes dealers de vinyle ou de CD qui avait lui-même reçu ça du label Clostridium Records. D'ailleurs, il m'en a donné deux. Dans ce groupe qui a fait un CD apparemment tiré à 25 exemplaires, qu'on trouve ni sur Deezer, ni sur Spotify, bon, même pas sur Deezer et demi. C'est le groupe Gol Kanté avec cet album sorti en 2019, Nature's Mind. On va s'envoyer un morceau cool, assez long, avant la première séquence 60s. Morceau intitulé Mystical Environment.

un morceau de 11 minutes et quelques. C'est sûrement pas sur des merdes comme Energy ou Cherry FM que vous aurez l'occasion d'écouter Gold Kante. Alors, la séquence 60s. Le groupe de rock à l'époque, ils étaient quand même aussi beaucoup influencés par les bluesmen. On va écouter par exemple un morceau dont l'achat justifierait l'achat d'un 33 tours. C'est un groupe qui s'appelle Mother Earth. Ils ont fait deux ou trois albums, dont celui-ci, Living with the Animals, sur un gros label de l'époque, Mercury Records, My Love Will Never Die. C'est une composition de, je sais plus qui déjà, mais un bluesman connu, je vous dirai ça après. C'était une tribu, là, on les voit assis sur le porche d'une maison en bois. Aux États-Unis, il y avait quand même des mecs assez connus. La chanteuse, c'est Tracy Nelson. Il y avait un mec qui doit être bien conservé, Mark Naftalin, mais il y avait aussi crédité Michael Bloomfield, c'est en fait Michael Bloomfield, Barry Goldberg, Spencer Perskin, c'est Spencer Dryden. Tout ce beau monde a enregistré cet album, mais avant on écoutera un autre blues, une reprise de Hoochie Coochie Man par les Shadows of Night. C'est pas les ombres de la nuit, hein, c'est les ombres du chevalier, tiré de l'album Gloria, sorti sur le label Dunwich. C'est parti pour d'abord Hoochie Coochie Man.

Voilà, alors ce morceau, ça fait partie des morceaux qu'on peut écouter en boucle, c'est vrai que je pourrais l'écouter sans me lasser. Alors, les Doors, ils ont fait quand même assez peu de reprises, et pourtant, on va écouter une reprise de Gloria tirée d'un album, Alive She Cried, sorti en 69 sur le label qui les hébergeait, Elektra Records. C'est plusieurs morceaux enregistrés dans différentes villes, en live. Et puis après, les groupes 60s se reprenaient entre eux, puisqu'on va écouter une version de I'm Not Your Stepping Stone par le groupe The Steel Raven, tiré de l'album Cast Thy Burden Upon. En 66, c'est sorti dans les années 80 sur le label Sundays. Alors qu'en fait, I'm Not Your Stepping Stone, c'est une composition d'un groupe qui s'appelait Paul Revere and the Raiders, mais avant Mr. Jim Morrison avec les Doors.

Voilà, terminer la séquence 60s avec poursuivre une nouveauté. Le dernier album du groupe de hardcore, plutôt tendance lourde, Drain, intitulé Drain is Your Friend, sur le label Epitaph, bien connu pour ce style de musique. Le morceau, avant qu'on poursuive, s'intitulera Darkest Days. Et je vous rappelle que vous êtes sur l'écho. Ou alors vous êtes sur internet www.echodegaric.com. Voilà, c'est parti pour Drain.

Eh ouais, non, le chanteur de Drain, on lui a pas pris la gueule dans un étau, c'est sa façon de chanter, tout simplement. Alors, on va écouter un truc assez obscur, un groupe qui s'appelle George Bringman and Split. Il avait fait un premier album intitulé Jungle Rot, sur un label obscur, Solid Rock, je crois, en 77, et la même année, il avait justement enregistré un deuxième album qui n'était jamais sorti, à part en cassette, jusqu'au jour en 94, il y a un tout petit label assez obscur, Or Records, qui a sorti cet album intitulé I Can Hear the Ants Dancing, donc je peux entendre les fourmis danser. J'en ai tiré Vacation, qui sera suivi de Ghost. Ghost, c'est un morceau metalcore du groupe américain Silverstein. L'album de 2017 intitulé Dead Reflection, sur le label sur lequel ils ont enregistré un certain nombre d'albums, le label Rise Records, mais d'abord George Bringman and Split.

Et oui, c'était terminé pour ce groupe que j'ai découvert il n'y a pas si longtemps, excellent groupe de dans le genre metalcore, puisqu'on vous passe un petit peu tous les genres dans un Max Rock. D'ailleurs, on va continuer avec du psychédélique grec, le groupe Purple Overdose, l'album Reborn 99 que j'ai longtemps cherché, j'ai fini par trouver en rondelle de plastique, en CD sur label Action Records. On va s'envoyer Nobody There. Je vous rappelle le score, le vinyle ratatine le CD 36-6, si j'ai le temps de passer. Bien sûr, les 42 morceaux, c'est jamais le cas.

Toujours l'écho 88.5 MHz, on va changer de genre avec un truc entre, on va dire, lo-fi, blues-rock et punk, un groupe allemand. Super Helicopter, avec cet album intitulé Sweet, Nice and Happy, 3 points de suspension, In Hell, sorti en 2005 sur un label qui aimait bien ce genre de musique, P-Trash. Le morceau s'intitulera Rock'n'Roll Boogie Baby, et après on écoutera l'avant-dernier album de Social Distortion, parce que le dernier, après 15 ans, il vient de sortir vendredi, donc je ne l'ai pas encore acheté. D'ailleurs, je vais aller les voir à Londres, exceptionnellement. Mais l'avant-dernier album, il était excellent en 2010, Hard Times and Nursery Rhymes, sur le label Epitaph. On écoutera Machine Gun Blues, mais avant, les Super Hélicoptères.

Et Mike Ness, il a finalement réchappé à son cancer des amygdales. C'est le genre de truc con, parce que les amygdales, ben, il suffit de se les faire enlever, hein. Ce qui se faisait beaucoup en France à une époque, mais peut-être pas aux États-Unis. Alors, on va changer complètement de genre, avec un groupe dont la pochette est absolument super, malheureusement indescriptible, inénarrable, à l'enchaîne, à l'antenne. L'album de Dark Castle, le château sombre, on va dire, Spirited Migration, sur un label assez confidentiel, At A Loss Records. C'est lent, lourd et puissant. On écoute Into the Past.

Alors, les rock critiques appellent ça sludge ou doom. Toujours est-il que c'est la caractéristique, c'est plutôt lent, lourd et puissant. Fin de la première partie de Max Rock, préparez vos cassettes. La deuxième démarre avec le best, le groupe Oxymoron, l'album Feed the Breed en 2001 sur le label Knockout. Et là, pour le coup, on va passer le titre qui était prévu, c'est-à-dire Don't Call Me Cunt.

0: Voilà, bon, si vous deviez en acheter qu'un seul du groupe Oxymoron, c'est l'album Feed the Breed. Et puis, si vous voulez faire votre playlist, cherchez sur Spotify ou Deezer, voire 10h30. En attendant, nous, on continue avec une compilation, mais récente, hein, qui vient de sortir avec plein de groupes garage, néo-garage. Par exemple, on va écouter une version d'un morceau initialement composé par un groupe obscur, les Sœurs de Bardot, I'm 5 years ahead of my time. Là, c'est la version du groupe de Mike Stax, The Loons, qu'on trouve sur cette compilation Still Primitive, qui vient de sortir sur le label, petit label nouveau, très actif depuis quelques années dans le style garage, néo-garage, Chaputa Records. Et après, on écoutera le dernier album d'un groupe assez confidentiel, entre post-hardcore et noisy, qui n'avait rien sorti depuis, bon, au moins peut-être 15 ans, le groupe Dead Guy, avec un album intitulé fin 2025 Near Death Travel Services sur le label Relapse. On écoutera Barn Burner, le brûleur de grange. Mais d'abord, le groupe The Loons, et avant, vous allez entendre la présentation de la compilation.
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Yeah. Alors, après, c'était quoi ça? Dead Guy, oui, on va écouter un mec qui s'appelle Uffe Lorenzen. Alors, pour les nouveaux auditeurs, j'en connais. C'est l'ancien leader d'un groupe qui s'appelait Baby Woodrose. Il a participé à Spitznogen Hat. C'est un groupe danois, tout ça. Hein. Il a fait des albums solo. C'est le cas de celui qu'on va écouter. Il a aussi un autre groupe qui s'appelait Pandemonica. Et son dernier groupe s'appelle Lidzin avec deux Y. C'est Mister Uffe Lorenzen alias Lorenzo Woodrose. L'album de 2019 Trip Report sur le label danois Bad Afro Records. On va s'envoyer Psychonauten.

Voilà, si vous avez aimé, cherchez les versions de Pandemonica, c'est sur des labels confidentiels, hein, Pandemonica, et aussi son dernier album, son dernier groupe, Lidzin. On va continuer avec, voyons, j'ai mon papier. Ah oui, des morceaux entre rock et pop, c'est pas la décennie que je préfère, mais il y avait quand même d'excellents groupes, c'est le cas de Cheap Trick, avec l'album où on les voit tous les deux sur des Harley, en pochette. En 77, l'album intitulé In Color, un morceau excellent, Southern Girl, qui sera suivi de Bitter Blood, ça c'est du hardcore mélodique, un groupe visiblement qui descend des sataniques surfeurs, un groupe suédois intitulé Atlas Losing Grip, l'album de 2011, ils en ont fait malheureusement que deux, State of Unrest sur un label assez pareil, confidentiel, Black Star Foundation Records. Mais d'abord, un morceau plutôt rock, mais quand même tirant sur la pop.

Oui, il y avait un peu du Satanic Surfer dans ce groupe qui malheureusement n'a fait que deux albums. Le second, je sais plus, il y avait une photo avec un phare, je me rappelle pas, j'arrive pas dans mon cerveau à retrouver le titre. Bon, on va calmer le jeu avec le groupe allemand psychédélique My Sleeping Karma. Très très, si vous regardez, si vous arrivez à trouver des images des pochettes, vous verrez que la culture ou l'influence indienne est omniprésente. L'album de 2015, double LP sur le label Napalm Records, intitulé Moksha, avant la première séquence, la deuxième séquence 60, va nous permettre de savourer Jalam.

Alors, deuxième séquence 60s. Alors, il y a des groupes dont les leaders sont quand même super connus. C'était le cas, par exemple, de Rocky Erickson, du 13th Floor Elevators. Là, le leader des Seeds, c'est un mec qui s'appelait Sky Saxon. Ben, avec Rocky Erickson, ils ont un point commun que je n'ai pas encore avec eux. Ils sont morts. Eh oui. Donc, le Seeds, premier album. 66, ils ont sorti tous leurs albums, je crois, sur ce petit label GNP Crescendo Records. On va écouter Try to Understand, ils ont un son très très particulier. Et après un morceau plutôt psychédélique, intitulé Honor the Faith, par le groupe Les Bow Street Runners, album éponyme de 70. Ça a dû être réédité par le label italien Akarma, mais à l'époque, c'est sorti sur le tout petit label confidentiel BT. Puppy Records. Mais d'abord, try to understand.

Allez, après les Bow Street Runners, on va écouter deux versions de Tobacco Road. Alors, il y en a beaucoup, il y a Jefferson Airplane, etc. Il y en a plein. On va en écouter deux différentes. The Outlaw Blues Band, premier album en 68, réédité dans les années 80 par le label italien Acarma. Et puis, une version beaucoup plus difficile à trouver, mais qui avait quand même été best dans l'émission de José Arthur quand j'étais encore à l'époque étudiant, en 70. C'est tiré de l'album d'un groupe qui s'appelle Jamel, sur le label, alors sur ce label Lizard Record, avec sur le logo central, le rond central, c'est pas un lézard, c'est un chat noir. Je ne connais que deux albums, celui de Jamel, éponyme, et un autre groupe qui s'appelle Frantic. Et la version de Tobacco Road de Jamel, elle est vraiment somptueuse, même si toutes les versions sont en général plutôt bonnes. On écoute d'abord The Outlaw Blues Band.

Oui, tout à fait. Une superbe version. Bon, il y en a beaucoup, elles sont bonnes, mais celle-là est vraiment exceptionnelle. Une nouveauté, enfin, il y a quelques semaines maintenant, le dernier Agnostic Front intitulé Echoes in Eternity sur un label que je connais pas, Raining Phoenix Records. On va écouter Tears for Everyone.

0: mélange, quitte à dire une énormité scientifique, avec les PFAS, avec le cadmium, avec les nanoparticules de plastique, avec voilà. Et quand il y a des études, souvent, on ne trouve que ce qu'on cherche.
1: Pour vous donner un exemple de la difficulté, ça se mélange même avec nos modes de vie. On s'est rendu compte que le bruit ambiant, le bruit constant qu'on a, ça favorise les AVC, les accidents vasculaires cérébraux. C'est pas évident de faire cette corrélation-là. Donc en fait, oui, en effet, c'est très compliqué, mais cet effet cocktail, on peut pas se baser uniquement sur une dose individualisée. Quand on fait des études, on a besoin d'individualiser les choses pour justement le pointer du doigt, et c'est très difficile de prouver ces choses-là. Donc je pense qu'il faut qu'on se remette un petit peu au bon sens. On a des produits qui viennent tuer le système neurologique d'insectes. Bon, ça paraît pas être très sain, quoi. Je pense qu'à un moment, il faut aussi qu'on se base là-dessus. Et oui, il y a des difficultés chez les agriculteurs et les agricultrices qui sont prises dans un étau par ce système-là productiviste. Et je pense que c'est vraiment ça qu'il faut savoir revoir. Très récemment, il y a eu une étude au niveau agro-industriel qui est sortie aussi, où ils ont montré qu'en fait, on arrive à faire du bio, que ça fonctionne très bien, qu'il y a des très bons rendements. Parce que si on parle rendement, très bien, parlons rendement, il faut qu'on se nourrisse. Dans ce cas-là, déjà, diminuons notre quantité de produits animaux. Il faut 7 fois plus de terre pour nourrir un animal et ensuite le manger que si on voulait nourrir les personnes humaines avec du végétal. Bon, déjà, réduisons notre quantité de consommation animale et puis comme ça, on aura à manger pour tout le monde sans faire des monocultures énormes remplies de pesticides qui, en plus, marchent de moins en moins bien. On a de plus en plus besoin de rajouter... Les produits sont de plus en plus puissants pour continuer à fonctionner un petit peu, marchent de moins en moins bien, les rendements sont en train de se casser la gueule parce qu'on a complètement détruit le sol et le vivant qu'il y a à l'intérieur. Et quand on couple ça à l'augmentation du prix du pétrole qui est lié à d'autres joyeusetés géopolitiques, en fait on se rend compte que ça va coûter encore plus cher. Donc c'est toujours pareil, il y a toujours plein de choses. Là aussi il y a un effet cocktail qui se met sur l'utilisation de ces pesticides. C'est un système qui est à bout de souffle. Les agriculteurs et agricultrices achètent leur engrais la saison d'avant pour la saison actuelle. Pour cette saison, ils n'ont pas de surcoût pour la production de légumes ou autres avec utilisation de pesticides. Mais par contre, ils vont acheter cette année des produits chimiques qui vont payer plus cher. Et c'est l'année prochaine qu'on paiera les produits plus chers. Est-ce qu'on va faire le lien à ce moment-là? Est-ce qu'on va le dire tout haut? Je ne sais pas. Peut-être, j'attends de voir.
0: Tu es soignant, donc tu vois des gens malades. Cancer, sclérose en plaques, Parkinson, l'épidémie, tu la constates aussi dans ton quotidien. Est-ce que le mot épidémie te convient?
1: Le mot épidémie me convient quand je lis les données. 30% de plus de cancer chez les enfants, oui, on peut appeler ça une épidémie. Après, c'est très difficile de le voir au quotidien parce que, encore une fois, c'est des choses complexes qui s'entremêlent. Quand je vois une personne en face de moi qui a un cancer, mais je sais aussi que cette personne, elle a des habitudes alimentaires, qu'elle fume, c'est difficile pour moi de faire le lien sur le court terme. Par contre, quand on est renseigné, je pense que ça nous marque un petit peu plus. Tout à l'heure, tu disais, on ne trouve que ce qu'on cherche, mais on ne voit que ce qu'on connaît aussi. Et on ne tient pas les registres. Enfin, là aussi, ça se corrèle dans un monde soignant qui est exsangue. On essaie de faire du mieux qu'on peut avec ce qu'on a. Et du coup, on n'a pas le temps non plus. Enfin, le temps, c'est quelque chose qu'on prend pour ce qu'on veut. Donc, on fait des choix dans la vie. Mais il y a beaucoup de mes collègues qui trouvent qu'ils n'ont pas le temps d'aller se renseigner là-dessus ou de tenir des registres.
2: Enfin, les registres du cancer qui ont été votés en juin dernier, mais qui ont été appliqués que dans 24 départements, me semble-t-il. C'est forcément compliqué de comptabiliser le nombre de cancers. L'État n'a pas donné les moyens pour mettre en place ces fameux registres du cancer. C'est aussi une manière de casser le thermomètre et d'invisibiliser la situation.
1: Je ne suis pas au courant de ces registres-là. Et c'est là que je trouve ça vraiment indispensable qu'on travaille avec des collectifs comme Cancer Colère, des personnes qui sont directement concernées par les choses. Donc là, on parle du cancer, c'est vous. Mais on a besoin de travailler ensemble et de sortir de ce dogme, de cette habitude où le médecin est le sachant. Ça, il faut qu'on arrête tout de suite et qu'on considère la parole des gens qui le vivent au quotidien déjà, qui taffent là-dessus et qui sont vraiment experts de ce qu'ils et elles vivent. Il y a tellement de choses à faire encore.
0: En fait, c'est pas parce que t'es le sachant et la blouse blanche qu'on t'écoute. Et ça, c'est un deuxième truc qui a émergé dans ton discours. C'est de toute façon, on gueule tout ce qu'on peut, mais en fait, on ne nous écoute pas.
1: Moi, je suis rentré dans ce constat-là, surtout avec les enjeux climatiques notamment. Quand on lit le Club de Rome, c'est des choses qui ont été écrites dans les années 70, où on disait exactement finalement ce qui allait se passer, puis c'était toujours « Ah oui, mais c'est des chiffres, ça va peut-être pas arriver comme ça, ou peut-être pas si vite. » Et en fait, aujourd'hui, on voit que les changements climatiques arrivent beaucoup plus vite que ce qui était prévu à la base. Les scientifiques, qui font les choses de manière

0: scientifique, donc indépendante, je veux dire par là. Leur but, c'est pas de faire peur aux gens, leur but, c'est juste de partager leurs connaissances. Et ces connaissances-là, quand elles vont pas dans le sens des personnes qui gagnent de l'argent, il y a cette ambiguïté qui se met en place. Donc oui, on n'est pas écouté au niveau politique en premier lieu, mais je pense parce que les politiques d'aujourd'hui fonctionnent en fonction, alors là, de l'agro-industrie, mais des personnes qui ont un pouvoir financier. Donc après, c'est le chat qui se mord la queue, c'est-à-dire que les personnes qui ont le plus d'argent aujourd'hui, c'est des personnes qui, dans l'ensemble, ne font pas les choses pour l'intérêt général. On peut pas se faire beaucoup d'argent si on fait les choses pour l'intérêt général. Si les personnes qui ont l'argent ne font pas les choses pour l'intérêt général, mais c'est ces personnes-là qui influencent les politiques d'aujourd'hui, on va pas aller vers des décisions qui sont prises pour l'intérêt général. Donc je pense que tous les moyens sont bons pour balayer la parole scientifique. Et c'est là que c'est un écueil dans lequel je crois qu'on est un peu trop bisounours sur le sujet. En fait, on se veut prudent sur les données qu'on fournit. Et encore une fois, c'est très bien parce qu'il ne faut pas qu'on dise n'importe quoi. Mais on arrive à un stade où même quand on dit pas n'importe quoi, même quand on dit des choses basées, on va aller chercher la petite bête et essayer de gagner du temps sur ces...
1: Ou tout simplement dire, les scientifiques racontent n'importe quoi, j'y crois pas.
0: C'est ce qui se passe outre-Atlantique, ouais.
1: Caro de Coster-Coller fait un bond et fait « Ouais !»
2: Parce que tu dis, on peut nous reprendre sur les virgules, sur tout ça, et qu'ils se servent d'ambiguïté pour retoquer votre parole. Mais au-delà de ça, le mensonge est devenu quelque chose de normal dans le discours politique, et que ça, c'est une bascule, parce qu'en fait, jusque-là, on avait des représentants du peuple qui, parfois, tourner un peu autour du pot, ou essayer de minimiser les choses, ou pour défendre des sujets, leur paroisse. Mais aujourd'hui, ça pose plus aucun problème que des hommes et des femmes politiques mentent, et notamment dans des lieux de pouvoir, et des lieux républicains, des lieux importants comme l'Assemblée nationale. Quand on a Annie Genevard qui brandit le rapport de l'INRAE et qui lui fait dire l'inverse de ce qu'il dit, droit dans les yeux, elle sait...
1: L'actuel ministre des pesticides de l'agriculture.
2: Quand elle dit ça, elle ment, elle sait qu'elle ment, elle nous regarde droit dans les yeux et elle sait qu'on sait qu'elle ment, mais elle le fait quand même. Et ça, c'est complètement déstabilisant, c'est d'une violence inouïe quand on se prend ça, mais c'est fait pour déstabiliser, parce qu'en fait, derrière, c'est compliqué de trouver les arguments face à quelqu'un qui est un mur et qui ment. On est dans du mensonge. C'est plus qu'aller chercher la virgule. Enfin, là, on est passé dans une ère trumpiste.
1: Il ne peut pas y avoir de débat avec des gens intellectuellement malhonnêtes.
2: C'est ce côté trumpiste, en fait, de la fabrique d'une vérité alternative et de dire, bah, en fait, on peut dire n'importe quoi, tout se vaut, c'est pas grave.
1: Et vu d'ici, je t'avoue que la terre m'a l'air assez plate. Moi, je ne vais pas te lancer là-dessus.
2: Non, mais c'est exactement ça. On est dans des vérités alternatives quand on est à l'Assemblée nationale et ça pose pas de problème, en fait. Et c'est ça, assez grave.
1: Donc en vrai, la Terre, elle est pas plate, hein, on est bien d'accord. Hein.
2: Oui, mais c'est exactement ce qui se passe.
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2: c'est aussi pour les SA. Nous, on s'est appuyé sur les considérations de l'EFSA pour l'acétamiprine, mais qu'est-ce qu'il a dit l'EFSA? Elle dit, bah, oui, on sait que c'est dangereux et c'est pour ça qu'on préconise de diviser par 5. Donc si c'était pas dangereux, on ne préconiserait pas de diviser par 5. Le taux d'acétamiprine, c'est son seul argument, parce qu'elle n'a aucun argument, c'est de dire, ah, bah, l'INRAE et l'EFSA, non, l'INRAE et l'EFSA disent l'inverse. Donc ça, on n'est pas sur du pinaillage de virgules, on est sur du mensonge et sur la construction d'un discours de vérité alternative.
0: Mais je pense que là, on est sur le signal d'un système qui est à bout de souffle. Quand c'est les dernières armes qu'on a de fonctionner comme ça, c'est qu'on arrive à la fin de quelque chose, on le sait, et tant mieux. Il y en a eu assez.
2: Exactement.
1: Tu l'as mentionné tout à l'heure, un ressort qui est aussi activé, c'est vous êtes malade, c'est de votre faute. C'est des retours de chakra, vous avez été vilain dans des vies antérieures, vous avez fauté, Dieu vous punir. C'est où tu fumes trop, tu bois trop, tu fais pas assez de sport, tu manges pas 5 fruits. Légumes, plein de pesticides ou pas par jour, cette culpabilisation des malades.
0: Ouais, c'est ça que j'adore, c'est notamment cancer colère en fait. Jusque là, la colère c'était quelque chose qu'il fallait contenir parce que.
1: Ouais, c'est pas feng shui la colère, ça aide pas à faire du yoga.
0: Il y en a marre et ce discours-là il tient plus non plus. Là aussi, je pense qu'on peut se poser des questions sur pourquoi les gens fument, pourquoi ci, pourquoi ça. Je pense qu'il y a plein de raisons à tout ça, mais surtout, on a le droit de mener une vie libre. Les gens qui fument savent très bien que s'ils ont un cancer du poumon, ce sera probablement lié à ça. Ce n'est pas ces gens-là qui vont dire que c'est à cause des pesticides. Les gens qui sont en colère, c'est ceux qui, déjà au début, ne comprennent pas pourquoi. Le problème, c'est quand on finit par comprendre que ce n'est pas juste le fruit du hasard. C'est là, je pense, qu'il y a quelque chose qui ressort et où on ne supporte plus ce discours qui est paternaliste. Bon, là, je parle pour les personnes que j'ai eues en face de moi. Et il y a une autre chose aussi, c'est que c'est très facile de dire aux gens de faire attention. alors qu'à côté, on peut avoir des prises de décision, enfin des pratiques qui sont complètement absurdes. Et ça aussi, je pense qu'il faut qu'on stoppe avec ça. En fait, il faut arrêter. Si on veut vraiment protéger les gens, la Ligue contre le cancer a sorti un post il n'y a pas très longtemps en disant « Non, tous les pesticides ne donnent pas le cancer. Protégez-vous, mangez bio, épluchez vos légumes. » Et ça a créé une tollée. Et j'ai trouvé ça génial. Enfin, il faut que les personnes, quand elles lâchent des bombes, elles se reprennent des éclats dans la gueule. Je crois que c'est important maintenant.
2: Il y avait des tribunes qui étaient prêtes à partir dans tous les sens. Et on n'a même pas eu le temps tellement ils se sont rendus compte que bah non, c'est pas possible, on peut pas dire n'importe quoi. Ils avaient sorti donc non pour les pesticides et non la crème solaire. Et ils avaient fait un troisième en disant en alertant sur la désinformation. Et les trois le même jour, ils ont sorti. C'était quand même...
0: Mais ouais, voilà, je pense qu'il faut qu'on soit plus radical. Et c'est pas un gros mot d'être radical. Radical, c'est pas...
1: Radical, c'est prendre les choses à la racine.
0: Exactement, c'est pas être d'extrême gauche. Être radical, c'est vraiment prendre les choses à la racine. Si on veut vraiment défendre les gens, je pense que c'est là où il va falloir être plus honnête. Alors, c'est plus compliqué. Mais si on veut vraiment accompagner les gens, aider à les défendre, se défendre soi-même, il faut prendre les choses à la racine. Donc, en fait, il ne faut pas se protéger des pesticides, il faut interdire les pesticides. Oui. Dernière chose, oui. J'aimerais juste vraiment, vraiment inciter les soignants et les soignantes qui entendent ces mots de descendre dans la rue, d'écouter vraiment les patients, les patientes, les amis, la famille, les gens qu'il y a autour de nous. Il faut qu'on fasse corps et qu'on arrête ce séparatisme vraiment. Il faut vraiment que vous descendez dans la rue. Il y a plein de choses à apprendre. Et quand je dis dans la rue, c'est aux manifestations, mais c'est pas que ça. Moi, j'ai passé la journée à faire la cantine aujourd'hui, à faire des crêpes. C'est ça aussi, être dans les manifestations. J'étais pas en train de marcher dans le cortège. Et c'est dans ces moments-là que, déjà, on passe une super journée. Et puis, c'est dans ces moments-là qu'on parle avec les gens. Et c'est ça qui est vraiment important. C'est d'arriver à discuter les uns les unes avec les autres. Et quand on est soignant-soignante, on est les mêmes animaux que les autres. On fait partie de ce même monde. Et il faut qu'on soit vraiment dans le concret. J'aimerais que cet appel soit entendu.
1: Et par tous, quand les soignants, les soignantes descendent dans la rue pour défendre notre hôpital, on a aussi le droit de les rejoindre. Voilà, cet hôpital qu'on est très content de trouver quand on est malade, bah on a aussi le droit de le soutenir quand ses soignants et ses soignantes sont dans la rue.
0: Et c'est pas qu'une question de temps. Dernièrement, j'avais pas beaucoup de temps à donner. J'ai pas pu participer à la hauteur de ce que j'aurais voulu, même en amont. Mais pour autant, je suis venu juste une journée. J'ai donné cette journée-là. J'aurais pu faire autre chose. Bon, le temps, il s'articule. Les présences qu'on a chacun, chacune, elles ont vraiment leur valeur. Et je pense qu'il faut qu'on soit conscient et consciente de ça.
2: On a été 2 100 000 signataires de la pétition contre la loi Dupont.
4: Si c'est la première. Hein,
2: la première. Mais en fait, on s'est dit, si juste ces 2 100 personnes font un truc, juste un truc, avant les présidentielles, et un truc, ça peut être 5 minutes, 1 heure, une journée, 2 100 000 actions et engagement. Et en fait, ça peut être pas grand-chose, comme tu disais. Ça peut être venir faire des crêpes sur une manif. Ça peut être plein d'idées, en fait, qui sont aussi rigolotes. Dans ce que Cancer Colère va proposer, ça laisse à tout le monde le loisir de s'emparer de ça avec des moyens, sans moyens, avec du temps, sans temps. Il y a des milliards de choses à faire, dont des choses rigolotes, voilà, comme faire des crêpes, comme envoyer des cartes postales à des décideurs. Tout le monde peut s'emparer de ça.
0: Et même si on ne fait rien, j'ai envie de vous dire aussi, les politiques, on vous voit et on ne votera plus pour vous. Il y en a qui votent plus pour vous depuis longtemps, mais on est de plus en plus nombreux et nombreuses à ne plus voter pour vous.
2: On vous voit et on se souviendra. Non, mais Élise Bordet a fait un post, c'est une chercheuse, et qui faisait référence à la tribune des 20 scientifiques dans la revue Science, qui disait, là où maintenant on sait c'est posé, c'est dans cette revue scientifique, quand on fera les comptes, on pourra dire... Nous, à cette date-là, c'était posé dans la revue scientifique, on le savait, et vous, vous avez voté ces lois-là. Vous êtes responsable, et on saura venir vous chercher et vous dire, voilà, la date, elle est posée, vous avez voté ça, en le sachant. Vous ne pouvez pas ne pas savoir quand vous allez voter ça, on s'en souviendra.
0: La seule chose qu'il faudrait en plus, c'est qu'il n'y ait pas d'impunité pour les personnes qui sont au pouvoir. Je pense que c'est ça aussi un gros point nodal. Et du coup, là, on a besoin de juristes, on a besoin d'avocats, d'avocates. Il faut vraiment qu'on soit ensemble, quoi.
1: Je reviens sur cette journée, là, que ce temps que tu n'avais pas forcément, mais que tu as consacré à nous parler et à faire des crêpes. On se rencontre, on se parle, on fait corps. C'était pas complètement du temps perdu.
0: Évidemment, mais bien au contraire.
1: C'est un truc qu'il faut dire quand même, c'est que ça fait du bien et que nos luttes, elles sont pas lugubres en fait. Malgré les circonstances, on arrive à rester joyeuses et joyeux quand même.
2: La colère, elle va avec la joie. C'est la même impulsion et elle est constructive, elle est fédératrice, elle regonfle, elle donne des forces. C'est formidable.
0: Et scientifiquement parlant, l'un des meilleurs moyens d'agir contre son anxiété, c'est d'être dans l'action. On ne bougera pas peut-être autant de portes que ce qu'on aimerait faire, mais en fait, ce qu'on fait, ça fait du bien, vraiment. Ça a été prouvé, ça apaise vraiment l'anxiété.

Et voilà les amis, si vous n'avez pas le moral, si vous êtes rongé d'éco-anxiété, on vous invite à suivre les bonnes préconisations de révolte, d'action et de joie du Dr Cyst. Vous pouvez télécharger ce reportage via notre site polemix-et-la-voix-off.com avant qu'on se retrouve très bientôt sur votre radio toujours libre préférée. Ce n'est qu'un combat. Continuons le début. Salut !

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1: Les accidents qu'on voit encore se dérouler, bien que la protection se mette en route, les gens sont déjà dans une confusion mentale sur ce qu'ils veulent faire et sur la situation qui est présente. On appelle ça une perte de conscience de la situation. Donc ils sont déjà dans une situation où ils ont perdu la conscience de la situation. Si vous ne savez plus du tout où vous êtes, la protection, elle va vous protéger à un moment, mais de toute façon, vous allez finir par rebondir sur une première, taper dans une deuxième, et finalement faire le contrôle du système. Elles sont sûrement utiles globalement, mais elles ne permettront pas de cadrer l'ensemble des problèmes de risque, parce que l'ensemble des problèmes de risque ne vient pas simplement de la tenue de la machine et de l'évitement des montagnes. Avec des problèmes de complexité des avions aujourd'hui, c'est d'avoir d'une certaine façon une représentation dans la tête des pilotes claire des intentions qu'ils ont, de ce qu'ils veulent faire, de l'état de la situation. Ça, c'est pas la protection de l'environnement. Et c'est le cœur des facteurs humains aujourd'hui.

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Allez, salut à tous et salut à toutes. Bienvenue dans l'émission Écotech sur l'écho, sur le 88.5 à Montpellier et sur le www.ecodesgarrigues.com pour ceux qui nous écoutent partout sur Terre. Ce soir, au menu de l'émission, on va écouter deux mix hardcore. C'était des mix de l'époque, des bons gros mix à l'ancienne. Donc en première heure, ça sera Perestroika. Et puis en deuxième heure, on va écouter un mix hardcore de même pas mal. 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Allez, on démarre tout de suite cette émission Ecotech avec le mix hardcore de Perestroika sur l'écho, sur le 88.5 et sur le www.ecodesgarrigues.com et aussi sur la web radio jujufree.fr. C'est parti.

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vous écoutez toujours l'émission Ecotech sur l'écho, sur le 88.5 à Montpellier et le www.ecodesgarrigues.com. On est en train d'écouter le mix hardcore de Perestroika sur le 88.5.

voilà, c'est la fin de ce mix de Père Stoïka. C'est toujours l'émission Ecotech sur l'écho sur le 88.5. On va passer au mix suivant. Ça sera un mix de même pas mal. Mix hardcore aussi, un petit peu plus rapide. 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Allez, donc tout de suite, le mix de même pas mal, mix hardcore, c'est l'émission Ecotech, toujours sur l'écho, sur le 88.5 et le www.ecodegaric.com et aussi sur la web radio jujufree.fr.

Allez, vous êtes toujours à l'écoute de l'émission Ecotech sur l'écho, sur le 88.5 et sur le www.ecodegarrigues.com. On est en train d'écouter le mix de Même Pas Mal, petit mix hardcore. Plutôt sympa sur l'écho dans l'émission Ecotech. C'est sur le 88.5 et sur le www.ecodegarrigues.com que ça se passe.

Et voilà, c'est la fin de l'émission Ecotech. On a écouté en première heure un mix de Perestroïka, mix hardcore un petit peu plus doux que celui-ci. Et puis là en deuxième heure, c'était même pas mal, le mix, gros mix hardcore. 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Je vous retrouve jeudi pour la rediffusion de cette émission. C'est à partir de 10h. Et puis là, je vais vous laisser en compagnie de la nuit hardcore dans l'embass techno ambiante. Jungle, un petit peu de tout jusqu'à demain 10h. Et puis j'oubliais, si vous souhaitez contacter la radio, vous pouvez nous envoyer un mail. On a une nouvelle adresse, c'est contact@ecodegarig.com. Allez, je vous souhaite à tous un bon week-end à l'écoute de l'écho sur le 88.5 et le www.ecodegarig.com. Salut à tous.

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